J'ai le très grand plaisir de vous présenter l'une des plus prestigieuses petites formations de l'histoire du jazz. Et j'ai d'autant plus de plaisir à le faire que cette formation se produit pour la première fois ce soir en Europe continentale. Nous avons tout d'abord à la batterie Frank Gant. À la contrebasse, Jamil Suleiman. Tous deux seront pendant une heure environ les partenaires du pianiste Ahmad Jamal.

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Vas-y, dis-le sorti. Une belle journée de réparation pour la France et la République. Mon affaire était terminée. Le lieutenant-colonel Picard avait été réintégré dans l'armée avec le grade de général de brigade comme compensation des persécutions qu'il avait subies pour m'avoir défendu dès qu'il eut acquis la conviction de mon innocence. Tous ceux qui avaient combattu pour la justice et qui étaient encore parmi les vivants avaient sur soi de même la récompense des souffrances endurées pour la vérité. Il était certain qu'ils la trouveraient dans la satisfaction intime de conscience et dans l'estime que leur sacrifice leur avait mérité de la part d'un contemporain. Et même s'ils parurent oubliés, ils ne furent pas les plus mal partagés, car ils ne luttèrent pas seulement pour une cause particulière, mais ils contribuèrent pour une large part à l'une des œuvres de relèvement les plus extraordinaires dont le monde était ses témoins. Une de ces œuvres qui retentissent jusque dans l'avenir le plus lointain, parce qu'elle aura marqué un tournant dans l'histoire de l'humanité, une étape grandiose vers une ère de progrès immense, où les idées de liberté, de justice et de solidarité sociale.

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Il est noyé de pleurs, il est sombre et féroce, un bouquet vers le casque. Ton visage est sévère, il est d'un pâtre grec, il reste frémissant au creux de mes mains closes. Ta bouche est d'une morte où tes yeux sont des roses et ton nez d'un archange et peut-être le bec. Le gel étincelant d'une pudeur méchante qui poudrait tes cheveux de clairs astres d'acier, qui couronnait ton front d'épines de rosier, quel haut mal a fondu si ton visage chante. 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

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Il nous bouclera nus dans ses auberges sombres, entre ses cuisses d'or, sur son ventre fumant, un mac éblouissant taillé dans un archange, bandant sur les bouquets d'œillets et de jasmin que porteront tremblant tes lumineuses mains sur son auguste flanc que ton baiser dérange. Tristesse dans ma bouche, amertume gonflant mon pauvre cœur. Mes amours parfumés, adieu, vont s'en aller. Adieu, couilles aimées. Oh, sur ma voix coupée, adieu, chibre insolent.

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Baise ma queue enflée. 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

Nous n'avions pas fini de nous parler d'amour. Nous n'avions pas fini de fumer nos gitanes. 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Qui grava dans le plâtre une rose des vents? Qui songe à ma maison du fond de sa Hongrie? Quel enfant s'est roulé sur ma paille pourrie à l'instant du réveil d'amis se souvenant? Divague ma folie, enfante pour ma joie un consolant enfer, peuplé de beaux soldats, nus jusqu'à la ceinture, et des frocs réséda tirent ces lourdes fleurs dont l'odeur me foudroie. Arrache, on ne sait d'où, les gestes les plus fous, dérobe des enfants, invente des tortures, mutile la beauté, travaille les figures et donne la Guyane aux gars pour rendez-vous. Oh mon vieux Marny, oh Cayenne la douce, je vois les corps penchés de 15 à 20 fagots autour du minot blond qui fume les mégots crachés par les gardiens dans les fleurs et la mousse. Un clope mouillé suffit à nous désoler tous. Dressé seul au-dessus des rigides fougères, le plus jeune est posé sur ses hanches légères, immobile, attendant d'être sacré l'époux. Et les vieux assassins se pressant pour le rite, accroupis dans le soir, tirent d'un bâton sec un peu de feu que vole actif le petit mec plus émouvant et pur qu'une émouvante bite. Le bandit le plus dur dans ses muscles polis se courbe de respect devant ce gamin frêle. Monte la lune au ciel, s'apaise une querelle, bouge du drapeau noir les mystérieux plis. T'enveloppe si fin tes gestes de dentelle, une épaule appuyée au palmier rougissant, tu fumes. La fumée en ta gorge descend, tandis que les bagnards, en danse solennelle, grave, silencieux, à tour de rôle, enfant, vont prendre sur ta bouche une goutte embaumée, une goutte, pas deux, de la ronde fumée que leur coule ta langue. Ô frangin triomphant, divinité terrible, invisible et méchante, tu restes impassible, aigu, de clair métal, attentif à toi seul, distributeur fatal enlevé sur le fil de ton hamac qui chante. Ton âme délicate est par-delà les monts, accompagnant encore la fuite ensorcelée d'un évadé du bagne, au fond d'une vallée mort, sans penser à toi. D'une balle au poumon. Élève-toi dans l'air de la lune, ô ma gosse.
Viens couler dans ma bouche un peu de sperme lourd qui roule de ta gorge à mes dents, mon amour, pour féconder enfin nos adorables noces. Colle ton corps ravi contre le mien qui meurt d'enculer la plus tendre et douce des fripouilles en soupesant, charmé, tes rondes blondes couilles. 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Oh, vise-le, dressé dans son couchant qui brûle et va me consumer. 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Venez, sortez de vos étangs, vos marais, votre boue où vous faites des bulles. 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Messieurs, je n'ai pas peur. Si ma tête roulait dans le son du panier avec ta tête blanche, la mienne par bonheur, sur ta gracile hanchou, pour plus de beauté sur ton cou. Mon poulet. Attention, roi tragique à la bouche entrouverte, j'accède à tes jardins de sable désolé, où tu bandes, figé, seul, et deux doigts levés d'un voile de lin bleu, ta tête recouverte. Par un délire idiot, je vois ton double pur, amour, chanson, marraine. Est-ce un spectre mal entrevu lors des jeux dans ta prunelle pâle qui m'examine ainsi sur le plâtre du mur? Ne sois pas rigoureux, laisse chanter matine à ton cœur bohémien, m'accorde un seul baiser. 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

Pardonnez-moi, mon Dieu, parce que j'ai péché. Les larmes de ma voix, ma fièvre, ma souffrance, le mal de m'envoler du beau pays de France, n'est-ce assez, mon Seigneur, pour aller me coucher, trébuchant d'espérance, dans vos bras embaumés, dans vos châteaux de neige. Seigneur des lieux obscurs, je sais encore prier. C'est moi, mon Père, un jour, qui me suis écrié. Gloire au plus haut du ciel, ô Dieu qui me protège, Hermès, aux tendres pieds. Je demande à la mort la paix, les longs sommeils. Le chant des séraphins, leurs parfums, leurs guirlandes, les angelots de laine en chaude houppelande, et j'espère des nuits sans lune ni soleil sur d'immobiles landes. Ce n'est pas ce matin que l'on me guillotine. Je peux dormir tranquille. À l'étage au-dessus, mon mignon paresseux, ma perle, mon Jésus, s'éveille. Il va cogner de sa dure bottine à mon crâne tondu. Il paraît qu'à côté vit un épileptique. La prison dort debout au noir d'un champ des morts. Si des marins sur l'eau voient s'avancer les ports, mes dormeurs vont s'enfuir vers une autre Amérique.